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Les ondes après trois semaines d'absence dans le pays, mes chers amis. The bell on the bell is back on the air. 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La voix de Yvon Luissé, mes chers amis, on sait les frères des gens de Pétionville.

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premier chanteur du groupe Les Frères des gens de Bétionville. Bonne édition à vous tous. Avec votre serviteur Sonny Belenforme, Aubry Blague, Ronit Luma pour ce soir. Enjoy. 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Du bon salsa, mes chers amis. 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Ti, mesdames. 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

La voix de Isnard Doubi, mes chers amis. Pour c'est les frères des gens ici, c'est Mben. Album sans rancune.

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0: applaudit très facilement.
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0: 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Nous prenons pause musicale avec la voix de Sœur Raymonde Millien.

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0: Mes amis ou messieurs, dames, c'est tout ça nous t'a dit. Merci en pile pour l'écoute. M'espérez, n'a pas parlé encore l'autre vendredi. C'était Souvenir on the mic.
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0: Passez bon week-end.
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0: Oui.
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1: 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Bagayou, c'était radio analogue seulement. 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Et tant que pasteur Israël, je crois que vous êtes un bon 3 ans là,
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1: 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C'est ça fait que m'a dit, les amis, que nous n'avons pas. Nous n'avons pas d'intérêt, peut-être, rentrer dans une véritable compétition. Parce que moi-même, là que mon Dieu flashait, moi, et ministère, ça, qui c'est Béni Béni Net Ministries qui couvrit centre de loisirs de la prière. 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
1: 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Par exemple, sur un dossier qui est chaud. 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
3: 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Quand il y a la ville, il y a de l'espoir, la lettre la loi tue, mais c'est l'esprit qui vivifie. En elle était la vie, et la vie était la lumière des hommes. 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
1: Mon âme bénit l'Éternel, que tout ce qui est en moi bénisse son Saint-Nom. Mon âme bénit l'Éternel et n'oublie aucun de ses bienfaits. 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
3: Bonsoir, bonjour à toutes et à tous. Aujourd'hui,

0: 954, 735, 20, 44. Dans le DID là, c'est 350, oui, 563, 44, 94. Mandé l'arrivé là, dans Miami, mandé pour Estelle Paradise. Il y a toute chose, il faut considérer la fin. Oui, bon Dieu, retirez que nous sommes bénis. Pour répéter, pasteur Thomas Saint-Ilus, que l'orange bon Dieu soit loué. Hein, oui, c'est ça. Eh bien, avec la peine, nous connaissons perdu des amis, nous, il y a un plus bon ami que nous gagnons. Et juste avant de nous passer, à nos côtés d'Antino.
1: Église Family de Deerfield Beach et Paradise Funeral Home a fait tout le monde connaît corps Madame Mathulia Pierre Dorville, épouse Bishop Jean-Claude Dorville, a exposé le samedi 19 septembre 2026 à Redemption Baptist Church au 3501 North East 3e Avenue, Pompano Beach, Florida. De 10h à 11h et grand service funéraire a commencé dans même l'heure et dans même place là. Condoléances au Bishop Jean-Claude Dorville, aux enfants implorés, aux membres de l'église, la famille et à tous les amis de près ou de loin. Info 954-735-2044. 954-735-2044. Que corps, Madame Mathulia Pierre Dorville aille en paix.
0: Merci un peu, Lantino, un petit pédant. C'est ça, c'est ça. Ah oui, c'est ça. Hein? Il faut rire parfois. Hey. Parce que n'a pleuré avec mon cap pleuré, n'a crié avec mon cap crié. Zaminou, Bishop Jean-Claude Dorville, courage mon frère, il y a un temps pour tout sous le soleil, un temps pour parler, un temps pour se taire. On commence encore à

Et un bon m'a côté mon Dieu pour guérir tout cœur qui brisé, tout cœur qui en tristesse. Comme vous le savez, la première dame de l'église, la famille de Defilbit, a rendu l'âme. Elle est partie pour l'éternité bienheureuse. Par la dernière en collaboration avec nous-mêmes, Boris là, nous voulons condoléances nous à toute famille, à toute bishop nous, à tous nos frères et sœurs de l'église, la famille de Defilbit, aux chrétiens des églises, chrétiens par la foi de Pompano Beach, de Notre-Dame, de Boynton Beach, sous la direction Bishop Peter Fils-Amos.

0: Bishop Jean-Claude Donville, mon frère. Condoléances encore une fois, pas oublié. Service funèbre là, assuré par la maison funèbre Paradise Funeral Home, l'incomparable.
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0: Même après le programme là, pas oublié, vendredi après-midi. Vendredi 18 septembre 2026. Vers les 7h du soir, prière, réunion de prière et une petite veillée de prière. On va trouver Mounsao dans l'église La Famille, dans 12 North East 2e Avenue, en Dundee Field Beach. Attends-nous avec un sourire lèvre et un accueil chaleureux. Il y a un temps pour tout sous le soleil. Are you ready? Est-ce qu'on est prêt? Est-ce qu'on est prêt?

Après quelques heures de souffrance, Madame Matilia Deauville, née Pierre, a rendu l'âme. Madame Matilia Pierre Deauville, la première dame de l'église à la famille de Duffield Beach, est partie pour l'éternité bienheureuse. Elle a pris naissance le 7 septembre 1958 dans le département du Sud, dans la première section de la commune de Torbeck, et décédée à Westside Memorial Hospital, Plantation de Broward, le 10 septembre 2026, vers les 7h39 du soir. En cette pénible et douloureuse circonstance, nos condoléances s'en vont d'une façon particulière à son époux, Bishop Jean-Claude Deauville, le pasteur titulaire de l'église de la famille de Duffield Beach. Condoléances à ses pères et mères, messieurs Dufanas Pierre et madame Dufanas Pierre, née Léina Dinoy, tous deux décédés. Condoléances également à ses enfants, à ses petits-enfants, à ses frères et sœurs, à ses beaux-fils et belles-filles, à ses beaux-frères et belles-sœurs, ses cousins et cousines, ses neveux et nièces, enfin à ses proches parents et amis affectés par ce deuil. D'une façon spéciale, aux chrétiens des églises chrétiennes par la foi, sous bulle direction Bishop Peter Officier Moss, Rachel Moss, Docteur Ida Mont-Saint-Jean, Bishop Ramnef Eugène, sans oublier Madame la secrétaire des églises chrétiennes par la foi, Madame Martine Pierre, aux chrétiens de l'église des dieux des élus que dirige Bishop Frisberg Chasson, sans oublier également l'église de la famille de Duffield Beach, sous bulle direction de Bishop Jean-Claude Deauville, aux membres du collège des bishops, Archibishop Peter Officier Moss, Bishop Hilaire Louis-Jean, Bishop Joseph Esterlin, Bishop Frisberg Chasson et Bishop Ramnef Lerigène. La dépouille de la très regrettée, la première dame, Madame Matilia Deauville Népierre, sera exposée le samedi 19 septembre 2026 à 10h du matin à l'église baptiste de la Rédemption, située au 3501 notre East 3e Avenue, Pampano Bush, Florida 33064. Et les funérailles seront chantées ce même samedi à 11h du matin, toujours à l'église baptiste Rédemption de Pampano Beach. Le convoi partira pour se rendre au cimetière Caballero Riviero, Fairway Memorial Garden, situé au 1391 Northwest 45e rue, du côté de Duffield Beach. Après les funérailles, une réception se tiendra toujours à l'église Rédemption 3501 North East 3e Avenue, Pampano Beach, Florida 33064. Que l'âme de la très regrettée, notre amie sœur, Madame la Première Dame, Matilia Deauville, née Pierre, repose en paix et que la terre lui soit légère. Information 954 448 59 80.

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0: Amis des ondes, il nous reste que quelques minutes à passer ensemble. La voix de notre amie sœur Dr. Malène Jean-Baptiste Dubois-Mansour. Que faut-il faire quand l'adversaire... Chanson envoyée aux familles éplorées. Une passion spéciale à Bishop Jean-Claude Dorville et famille.
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0: Dis tout à Jésus, dis tout à Jésus.
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0: 6h53 minutes, dans quelques poussières de secondes. Habillé que les funérailles de notre bien-aimé sœur, la première dame de l'église, la famille de Defil Beach, seront chantées le samedi 19 septembre 2026 à l'église Rédemption de Pompano Beach. 3501, notre East 3e avenue, Pompano Beach, Florida. Et la mise en terre se fera. Ferry Memorial, 1391, West 45e Street, dans Defil Beach. Plus d'informations, capable les Bishop Jean-Claude Dorville ou bien Bishop Peter Fils-Amos.
1: 954-274-48-26.
0: Docteur Malène Jean-Baptiste Dubois, une fois de plus dans sa captivante voix. Chante!
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0: 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L'une des roussignoles de la chanson évangélique.

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0: Habillé demain vendredi, on veille des prières dans l'église La Famille qui est située dans 12 North East, 2e Avenue, de Phil Beach, Florida, 33441. Les dames de l'église vont, n'est-ce pas, vous présenter cette prière. Tout à Jésus, dit tout à Jésus. Salutations spéciales à Pasteur Thomas Saint-Hilus et famille.
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0: nous allons vous fausser compagnie.
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0: Habillé.
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0: cérémonie.
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0: c'est nous, la première dame de l'église, la famille de Devil Beach, sera, n'est-ce pas, assurée par la maison funèbre Paradise Funeral Home. 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Là où il veut la demander pour notre ami frère

poussières, 56 minutes, quelques poussières de secondes. Au revoir à toutes et à tous. Bon courage à notre ami frère, Bishop Jean-Claude Deville.

0: Après quelques heures de souffrance, Madame Matilia Deauville, née Pierre, a rendu l'âme. Madame Matilia Pierre Deauville, la première dame de l'église à la famille de Duffield Beach, est partie pour l'éternité bienheureuse. Elle a pris naissance en le 7 septembre 1958 dans le département du Sud, dans la première section de la commune de Torbeck, et décédée à Westside Memorial Hospital, Plantation de Broward, le 10 septembre 2026, vers les 7h39 du soir. En cette pénible et douloureuse circonstance, nos condoléances s'en vont d'une façon particulière à son époux, Bishop Jean-Claude Deauville, le pasteur titulaire de l'église de la famille de Duffield Beach. Condoléances à ses pères et mères, messieurs Dufanas Pierre et madame Dufanas Pierre, née Léina Dinoy, tous deux décédés. Condoléances également à ses enfants, à ses petits-enfants, à ses frères et sœurs, à ses beaux-fils et belles-filles, à ses beaux-frères et belles-sœurs, ses cousins et cousines, ses neveux et nièces, enfin à ses proches parents et amis affectés par ce deuil. D'une façon spéciale, aux chrétiens des églises chrétiennes par la foi, sous belle direction Bishop Peter Officier Moss, Rachel Moss, Dr. Ida Mont-Saint-Jean, Bishop Ramnef Eugène, sans oublier Madame la secrétaire des églises chrétiennes par la foi, Madame Martine Pierre, aux chrétiens de l'église des dieux des élus que dirige Bishop Frisberg Chasson, sans oublier également l'église de la famille de Duffield Beach, sous belle direction de Bishop Jean-Claude Deauville, aux membres du collège des bishops, Archbishop Peter Officier Moss, Bishop Hilaire Louis-Jean, Bishop Joseph Esterlin, Bishop Frisberg Chasson et Bishop Ramnef Leruven. La dépouille de la très regrettée, la première dame, Madame Matilia Deauville Népierre, sera exposée le samedi 19 septembre 2026 à 10h du matin à l'église baptiste de la Rédemption, située au 3501 North East 3e Avenue, Pampano Bush, Florida 33064. Et les funérailles seront chantées ce même samedi à 11h du matin, toujours à l'église baptiste Rédemption de Pampano Beach. Le convoi partira pour se rendre au cimetière Caballero Riviero, Ferro Memorial Garden, situé au 1391 Northwest 45e Rue, du côté de Duffield Beach. Après les funérailles, une réception se tiendra toujours à l'église Rédemption 3501 North East 3e Avenue, Pampano Beach, Florida 33064. Que l'âme de la très regrettée, notre amie sœur, Madame la Première Dame, Matilia Deauville, née Pierre, repose en paix et que la terre lui soit légère. Information 954-448-59-82.
1: Voilà, amis des ondes, merci de nous avoir suivis. Espérons de vous retrouver encore sur nos ondes demain, si Dieu veut, pour un programme du même genre. Nous allons céder l'antenne à Michel Love Collection. 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
13: Passez tout de suite avec Pasteur Machal. 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
15: 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Alors Michel, bonne journée, que Dieu vous bénisse.
10: Merci beaucoup, pasteur.

Bodney Joseph. Je suis content de rentrer à la CAR au matin pour me faire vous accompagner. Et comme d'habitude d'ailleurs, 786-227-36-52. Mesdames, Messieurs, et 786-227-36-52. Quelque soit côtoyé dans le Tédin Bawad, dans Palm Beach, nous avons place pour vous. Et job pas annoncé de 26 dizaines. Si c'est moi qui t'ai où, c'est matin d'après. Parce que nous devons rompre avec cette habitude de renvoyer à demain ce que nous pourrions faire aujourd'hui. Non, c'est jeudi à même pour nous lever campé. Et c'est jeudi à pour nous préparer et pour nous préparer l'élection. D'ailleurs, l'élection n'a moins que 100 jours, donc n'a 98 jours, c'est l'élection. Levez-moi, 786 de 27 36 52. 786 de 27 36 52.

Mal des morts, c'était Juan Luis Guerra, et très belle interprétation de cette très belle chanson rythme commercial de Nemo Jean-Baptiste. 786-227-36-52. Je suis venu frapper à la porte du cœur de chacun de vous ce matin. 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

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Il faut dire je t'aime à tous ceux qu'on aime. C'est cette très belle chanson de Frédéric François que je vous propose ce matin. Mais bien avant que je ne cède ce précieux microphone à ce grandissime chanteur de France et de l'Europe en général, laissez-moi prendre le temps de d'esquisser pour vous l'importance de cette phrase « Je t'aime ». C'est une phrase complète parce que pour qu'une phrase soit complète, il faut un sujet, verbe et puis complément. Là, on dit « je », c'est sujet. Et « je t'aime », t'es apostrophe, mais pour te, c'est lui qui complément direct de personne. « J'aime qui ?»« Toi ?» Donc, « j'aime », c'est le verbe aimer. Donc, son phrase complète parce qu'il y a un sujet, il y a un verbe, il y a un complément. Son phrase qui coûte, mais son phrase complète. Et c'est peut-être l'une des phrases complètes les plus courtes qui soit. Mais, mesdames, messieurs, c'est une phrase qui fait tellement de bien. Que vous levez matin, petit ou pas l'école avant, ou quittez l'école là, ou dire I love you. Ou pas qu'on est combien, ou pas qu'on est l'eau tournée. 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Et là, mon dit ou, I love you, ou senti que son bagage est important que mon dit. Mais c'est pour dire mon ça pendant le vivant. Parce que nous avons la mauvaise habitude de nous être déchirés. Et puis c'est le monde qui mourit, il n'a pas levé qu'on frappe à terre. Moi, je n'ai pas compris. Parce que la Bible dit que les morts ne savent rien. Depuis que mon fin de mourir, et même mémoire, elle est finie. Il n'y a pas gagné le caprice, il n'y a pas caprice, je t'aime. Ça ne veut pas dire tout le monde dit je t'aime pour l'apprécier. Il n'y a pas ça me dit non. Mais il faut dire que je t'aime, sourire même. Et il faut pour dire pendant le vivant. Oui. Parce que si le sali qui a apprécié je t'aime, si son monde qui l'apprécie, il est capable de vivre libre. Des fois, même les gens n'ont pas apprécié, je t'aime, mais ils besoin quand même. Il y a des gens qui ont malgré le pas apprécié, mais ils besoin quand même. Donc, il faut dire je t'aime à tous ceux qu'on aime. 786 27 36 52.

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Et il y a José Luis Perales qui dit que l'amour c'est la fleur d'un seul matin. 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Je vais me chercher, monsieur Bono. 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
4: 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Bonne journée.
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Hein? Nous prenons le premier lundi, mais il faut nous adorer le Seigneur.

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1: 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Une fois encore, je prie à bon Dieu de nous passer une belle journée. 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

0: 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Il y a un peu de monde qui te gagne espoir pour te voir jouer ça, mais bon Dieu va permettre. Et moi-même avec vous, nous allons jouer, oui. 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Pour quitter les prendre première place dans la vie ou quelle que soit la décision que vous allez prendre, mettez bon Dieu devant. 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
1: Seigneur, aujourd'hui, c'est mercredi, 16 septembre. Père, merci pour ce nouveau jour, merci pour le souffle de vie et pour ta grâce qui m'a permis d'ouvrir les yeux ce matin. Père, je te confie cette journée. Prends le contrôle de tout ce qui m'attend. Que mes pas soient dirigés par ta sagesse et que rien ne puisse me détourner du chemin que tu as préparé pour moi. Seigneur, protège-moi ainsi que ma famille. Éloigne de nous le danger, les mauvaises rencontres et toute intention qui pourrait nous nuire. Mets ta paix dans nos maisons et garde nos cœurs loin de la peur. Bénis mon travail, mes projets et mes efforts. Que ce que je commencerai aujourd'hui porte de bons fruits. Donne-moi la force de continuer, même lorsque les résultats tardent à venir. Yes. Père, je te confie également ceux qui écoutent cette prière. Tu connais leurs combats, leurs attentes et leurs besoins. Que ta grâce les visite aujourd'hui d'une manière particulière. Que celui qui attend une porte ouverte puisse recevoir une bonne nouvelle. Et que celui qui traverse une épreuve retrouve l'espérance. Je remets cette journée entre tes mains. Que ta volonté s'accomplisse et que ta présence nous accompagne jusqu'au soir. À toi qui as écouté cette prière jusqu'à la fin, que Dieu renouvelle tes forces, qu'il bénisse tes efforts et qu'il fasse de cette journée une journée remplie de paix et de bonnes nouvelles. Au nom puissant de Jésus-Christ, j'ai prié. Amen.
0: Amen, amen. Bienvenue du Seigneur, protégez-nous pendant la journée. 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
1: Merci, Taylor. 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
5: 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Passons une bonne journée. 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
1: 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Nous disons, Réléon, pour connaître qui assurance que vous prenez, oui, vous prenez presque toute assurance. 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Vous pas arrêter de mourir sous l'argent parce que si vous mourrez, vous enterrez. On va dans le monde, vous enterrez. 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L'heure est arrivée sous moi. Mes amis, c'est ton plaisir pour me t'aider avec vous. 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C'était maman Magui qui t'a parlé avec vous. Parfait. Négligence sous la santé. 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
1: Mesdames, Messieurs, bonjour. Merci de votre fidélité et bienvenue à notre émission pour ce matin. Au micro et à la régie, votre ami de toujours, Willem Michel.

0: On écoute la superbe chanson de François Varely, le titre Chanson d'adieu. Il est 4 heures du matin, je n'arrive pas à m'endormir, je n'arrive pas à oublier, j'allume cigarette sur cigarette et je pense encore à toi. En ce moment, tu dors peut-être avec un autre. Il y a quelques semaines, quand nous étions ensemble, je m'assieds au piano, je caresse les touches, j'ai envie de t'écrire en musique. Et c'est comme pareil que me détester, bien sûr, en amont, c'est la séparation, lorsque toute bagarre marchait très bien, lorsque vraiment, où t'as capable dit que, et où senti qu'il y aura bien vivre, bien sûr, avec l'être aimé, où senti que vraiment, cœur monde ça bat dans le cœur, ou senti qu'il y aura bien en peau, ou à aucun moment de la durée, ou pas imaginer peut-être qu'à gagner, donc un petit quelque chose qui est capable de présenter, ou loin de certaines choses qui sont très mauvaises, ou pas penser à ça du tout, ou vraiment, ou senti que c'est l'homme qu'il faut, c'est la femme qu'il faut, ou senti que ou vraiment bien, et puis, et un jour, remarquez que donc toute bagaille basculée, qu'on y est là, et on dit ça que t'as dit ça que je dis à la monde, ça va dans la vie. Bon, et entendre bien sûr la chanson de entendre François Varely, lorsqu'elle dit que 4 heures, en fait, il est 4 heures du matin, je n'arrive pas à m'endormir. Je n'arrive pas à oublier. J'allume cigarette sur cigarette. Je pense à toi. Je pense à quoi à toi? Je pense que Gampel Nano, qui, très certainement, qui est dans la même situation avec François Varely, qui est Gomoun, qui était représenté, yon gros bagay pour nous. 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Peut-être trop bien. Tu te rappelles ces nuits où l'on s'endormait à l'aurore? Qu'est-ce qu'on était heureux, c'est fini. Tant pis, rien ne dure jamais. Évidemment, mais ça qui est certain, c'est que, et même ça qui est belle là, des fois, que le pas dure en pile. 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Et mais, il faut me dire que des fois, la vie est injuste. 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
0: 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On fait émission. Restez branchés, mesdames, messieurs, même pas oublier. 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
1: 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À demain. 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

Yapia Dorville, la femme aimée et passionnée de Jean-Claude Dorville le Bichot. À l'hôpital, la résistance s'organise. Enfin, elle est abattue et atteinte par un arrêt de cœur de courte durée, de courte maladie. Le 10 septembre 2026, à 19h, alors qu'elle manifestait de vivre, trop tôt disparue à l'âge de 68 ans. J'ai appris une chose, je sais, en mourant, qu'elle ne vaut pour chacun vos bons sentiments. Que signifie-t-il si rien n'en paraît dehors? Et votre savoir, qu'en est-il s'il reste sans conséquence? Je vous le dis, souciez-vous en quittant ce monde, non pas d'avoir été bon, cela ne suffit pas, mais de quitter au monde bon. Bertolt Brecht ne dirait pas plus.

0: Après sa glorieuse et triomphale résurrection d'entre les morts, Jésus-Christ avait appelé ses disciples et leur dit, « Comme le Père m'a envoyé, moi aussi je vous envoie. » Par cette déclaration christique, une mission Dei s'était transformée en mission Omni. 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
5: Chien m'a pleuvé pour me coucher. Chien m'a pleuvé pour me coucher. Pasteur, a fait pas bon même. Chien m'a pleuvé pour me coucher. M'a cherché travail, m'a pas joine. Et puis, faut que manger, faut que moins boire. T'es là, y'a quelqu'un qui malade en dedans. Y'aurait l'aim pour m'en placer. Des fois, yo ka passé 2-3 mois sans yo pa payé.
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0: Aimables auditeurs de la WLQY 1320, que la paix de Dieu soit avec vous. Nous sommes à l'heure de la prière. Parole bon Dieu, pour aujourd'hui, à trouver la somme 145, versets 1 à 5. Louange de David. Je t'exalterai, ô mon Dieu, mon roi. Je bénirai ton nom à toujours et à perpétuité. Chaque jour, je te bénirai et je célébrerai ton nom à toujours et à perpétuité. L'Éternel est grand et très digne de louange, et sa grandeur est insondable. Que chaque génération célèbre tes œuvres et publie tes hauts faits. Je dirai la splendeur glorieuse de ta majesté et je chanterai tes merveilles. La parole du Seigneur nous invite à prendre une attitude de prière. Bien-aimé Père Céleste, nos âmes te louent et te bénissent pour les multiples bienfaits nous avons été l'objet de ta part. En effet, Seigneur, depuis notre tendre enfance jusqu'à cette présente minute, il t'a plu de veiller sur nous, d'assurer notre sécurité. Et nous pouvons bien nous écrier Ebenezer, Ebenezer, car jusqu'ici, tu nous as secourus. En ce moment précis, Seigneur, nous demandons pour pitié. Gain pitié pour chacun de nous branchés. 13-20 dans le moment ça. Nous demandons pour pardonner faute nous, pardonner péché nous et quitter nous. Et puis fais nous grâce. Nous besoin de présence au Seigneur dans la vie nous parce que en pile dans nous a fait face à un pile problème. Des problèmes de santé, des problèmes sentimentaux, des problèmes financiers, des problèmes au niveau des foyers, des problèmes de travail. Ô Père Céleste, gain pitié pour peur pour moi. Gain pitié pour petite fille qui font confiance en moi. Gain pitié pour petite garçon qui font confiance en Seigneur. Voulez au secours de tes enfants dans un moment ça. Gain l'autre qui gagne des problèmes spirituels, ô Père. Tu es le médecin de l'âme. Dis mot délivrance dans un moment ça. Gain l'autre qui persécuté, persécuté dans le travail, persécuté dans la maison, yo. Persécuté dans le voisinage. Dis mot délivrance, non, Seigneur. Demandons, Seigneur, pour capable de dire un mot pour payer nous, Haïti. Seigneur, où est comment bandit pour un pays, où est comment malfaiteur pour un pays, où est comment criminel pour un pays, Seigneur. Voyez, garde Haïti dans le moment ça. Permets au Dieu que tout le monde qui branchait 13-20 jours aujourd'hui est capable de joindre. Une guérison que a cherché, une délivrance que a cherché, pour capable de crier, c'est l'Éternel qui est Dieu, c'est l'Éternel qui est Dieu. Merci d'être autant de cœur à nous. Nous va prier parce que nous bon il mérite. Et c'est dans le nom de Jésus de Nazareth qui vit et règne et maintenant et au siècle des siècles. 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Que la paix de Dieu soit avec vous tous. C'était avec vous, pasteur Milien Obed, pour la séquence L'heure est à la prière.
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6: 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Le sage donne tous ses soins à la racine, la pitié filiale et le respect envers ses supérieurs sont la racine de la vertu. 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
5: 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Voilà, mesdames, messieurs, mercredi, c'est pas? C'est le jour de promotion, c'est pas? Il est exactement 1h09 et 32 secondes. Vous écoutez votre mission de prédilection, le lunchtime. Et franchement, vous avez fait le bon choix. Ainsi, s'il faut raconter l'histoire de celui qui est parti, s'il faut la recommencer et qui est revenu au beau milieu de la semaine pour vous dire un petit bonsoir, comme d'habitude, je n'oublie pas que c'est mercredi. Un clin d'œil à tous ceux qui nous accompagnent tous les jours. 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
0: N'a salué Gary, théologien. Et c'est mercredi déjà. Nous sommes en mi-temps semaine là. Vous avez fait le bon choix. Bonne journée, bon appétit. Et n'a pas descendu musique là. 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
0: Voilà, le mot du jour, c'est l'argent. 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
5: Que le Seigneur Tout-Puissant nous fasse miséricorde et qu'il nous conduise à la vie éternelle. Amen.
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7: 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Merci, Aubry. Passe bon après-midi et à plus tard.
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3: 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Que Dieu vous bénisse.
4: 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Émission parlant, dit chaud, nous dit tout le monde merci et bonsoir. Bienvenue, c'est ton plaisir. Merci.
2: Nouvelle drôle, mais nouvelle vraie. 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

mes trompettes là. Hey, hey. Oh bon Dieu. Là nous sommes, vous allez. 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Jeune garçon, hein?

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0: 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Vous voulez l'heure, ça relaie direction au 305-8-91-17-29. 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
5: 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Il est exactement 6h avec 6 bonnes minutes et 56 secondes. Mesdames, Messieurs, encore une fois, bonsoir et puis bonne soirée.

Musique pour monsieur et madame, grâce à lui. On a aussi famille, maman. Bonsoir. Haïti chérie.

C'est vraiment une belle chanson, la chanson de Passion Number One. Hey! Voilà. Il est exactement 6h09.

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1: Voilà, c'était porte-avions, hein? 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
1: Sous notre ça, nous pourrons quitter nous avec Andine Pierre-Paul, qui pourra nous donner plus d'informations sur la question real estate, mortgage, assurance, etc. Restez branchés parce que y a une bonne nouvelle qui pourra tomber. Bonsoir.
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